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0: 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C'est pour dire que je jouerai avec mon groupe qui s'appelle Les Fleurs du Temps et de l'Espace vendredi 2 octobre à la fabrique Paula, à la guinguette Paula Cabana sur le quai de Brazza. Et il y aura également le chanteur Julien Gasque et le DJ Martial Jésus, le disquaire de Bordeaux. Et ce sera donc à 19h pour 7 euros
1: Pour
0: à Paula
1: protester contre
0: Cabana.
1: l'ouverture du centre de
0: Salut.
1: 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Rejoignez-nous, et aussi le samedi 3 octobre à partir de 17h, au Pas de Lune à Bordeaux.
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1: Arthur Ponchelet est de retour pour le journal.
3: Et cette question à la une ce matin, faut-il réguler l'intelligence artificielle? Des grands noms du secteur américain le réclament. Ils l'ont d'ailleurs dit hier au Conseil de sécurité de l'ONU. L'Australie, elle, enquête après le piratage d'un site gouvernemental par OpenAI. Et dans ce journal, on s'intéresse à la place de la Chine dans la course à l'IA, alors que Xi Jinping est en visite d'État aux États-Unis. On l'entendra face aux géants américains. Les entreprises chinoises accélèrent le développement de leur technologie. La une, c'est aussi la suite de l'Assemblée Générale de l'ONU où le chef de l'armée soudanaise n'a toujours pas eu de visa pour New York. La visite du pape à partir de demain en France. Un juge qui ordonne à la Maison-Blanche de rétablir l'accès à CNN, MS Now et Politico. Et puis Rachida Dati devant les juges. L'ancienne eurodéputée comparaît toujours pour corruption et trafic d'influence.
1: L'évolution actuelle de l'intelligence artificielle nécessite une attention extrême.
3: Ces mots, ce sont ceux de Sam Altman, le patron d'OpenAI devant le Conseil de sécurité de l'ONU, avec d'autres grands patrons du secteur. Il est venu plaider pour plus de régulation de l'IA, un cadre réglementaire mondial pour mieux encadrer ces technologies et leurs dérives. Des dérives qui se multiplient, avec un nouvel exemple dévoilé hier aux Nations Unies. Le Premier ministre australien affirme qu'OpenAI a piraté plusieurs sites de son gouvernement en juin dernier, notamment celui de la sécurité sociale. Inacceptable, dit Anthony Albanese. RFI Sydney, Grégory Pless.
4: Certes, la société OpenAI s'est elle-même dénoncée au gouvernement australien pour le piratage commis par un agent IA qui aurait échappé à son contrôle d'un site lié à la sécurité sociale australienne. Mais elle ne l'a signalé que 3 mois après les faits, et ça n'a pas du tout plu à Anthony Albanese, le premier ministre australien.
5: Cette situation est évidemment inacceptable, et aujourd'hui je me suis entretenu avec le PDG d'OpenAI, Sam Altman, pour lui faire part de l'extrême préoccupation de l'Australie, mais aussi de ma déception, car cette entreprise a pris beaucoup trop de temps pour informer le gouvernement à propos de cet incident.
4: Selon OpenAI, l'incident résulterait de l'entraînement d'un agent IA qui, pour tenter de répondre à des questions sur les dépenses de santé publique en Australie, a pénétré plusieurs sites du gouvernement, parmi lesquels celui de Medicare. Celui-ci n'aurait toutefois accédé qu'à des données statistiques, dont certaines ne sont pas accessibles au public, mais pas à des informations concernant des patients. L'Australie a quant à elle chargé ses services de renseignement électronique de mener une enquête approfondie sur cette intrusion et mis en place un groupe de travail sur les menaces cyber posées par l'intelligence artificielle. Grégory Pless, Sydney. RFI.
3: L'intelligence artificielle inquiète donc un peu partout autour de la planète. Elle doit aussi être largement évoquée lors de la visite d'État de Xi Jinping aux États-Unis. Le président chinois est arrivé tout à l'heure à Washington, accueilli en grande pompe dès sa descente d'avion par Donald Trump en personne. Nous devons être des partenaires plutôt que des rivaux, a lancé Xi Jinping. Sur le plan commercial, les deux pays ont d'ores et déjà acté la prolongation de la trêve, au moins jusqu'au 10 janvier. Il y a les questions commerciales, il y a donc aussi celles qui entourent l'intelligence artificielle. Et c'est notre dossier ce matin. Bonjour Cléa Broadhurst.
6: Bonjour Arthur, bonjour à tous.
3: En ligne avec nous de Pékin, l'IA c'est l'un des nombreux sujets de rivalité entre les deux puissances. Côté américain, il y a OpenAI ou encore Anthropic. Côté chinois, il y a DeepSeek, véritable visage de l'IA chinoise. Mais Cléa, est-ce pour autant le seul poids lourd du secteur ?
6: Alors c'est vrai que son nom est en effet très en haut de la liste, mais le paysage est nettement plus large que ça. En Chine, on pense notamment aussi à Alibaba qui développe ses propres modèles, ainsi que l'ensemble des services informatiques requis pour tout faire tourner. Typiquement, les grands groupes en Chine qui gagnent de l'avance, eh bien tout simplement, pourquoi ? Parce qu'ils disposent des données, des utilisateurs, mais aussi des infrastructures. Donc c'est vrai que DeepSeek fait partie de la nouvelle génération d'entreprises qui se spécialisent dans les modèles en particulier, alors qu'une entreprise comme par exemple Huawei cherche davantage à résoudre un point crucial pour la Chine, c'est le problème des puces.
3: Et qu'est-ce qui a rendu DeepSeek si mémorable ?
6: Eh bien, ce qui fait qu'on le garde en tête, c'est le fait que l'entreprise ait montré que les Chinois pouvaient complètement rivaliser avec les meilleurs modèles américains. Par là, on entend au niveau du raisonnement et de la programmation, et ce, malgré l'accès limité aux puces les plus puissantes. Ce que ça a surtout permis de faire, c'est de mettre sous le feu des projecteurs les progrès chinois. Alibaba, grâce à Quen, par exemple, accompagne vraiment les développeurs. Et puis, la Chine met le paquet sur les modèles ouverts, c'est-à-dire un modèle que n'importe qui, que ce soit des entreprises ou des particuliers, peut reprendre et adapter à ses propres besoins. Et souvent, eh bien, ça coûte moins cher. Et c'est ça qui permet de gagner en popularité auprès des utilisateurs étrangers.
3: Et est-ce que cela signifie pour autant, Cléa, que la Chine a rattrapé les États-Unis?
6: Alors non, pas encore tout à fait. Les Américains ont toujours une longueur d'avance en ce qui concerne la performance et bien sûr les puces qui permettent de s'entraîner. Mais c'est vrai que la Chine, elle a pour elle d'aller très vite dans l'application, si vous voulez, dans l'utilisation concrète. On trouve de l'IA dans le quotidien des Chinois, puis dans les usines, les robots, les écoles, les hôpitaux, les services publics. Et c'est là qu'est sa force. La Chine ne cherche plus forcément à gagner la course du modèle ultime, plutôt que de déployer à très très grande échelle.
3: Et quelle place dans tout cela pour l'État chinois, Cléa?
6: Alors c'est une place centrale. Pékin met de l'argent dans les infrastructures et pousse réellement tout le monde à utiliser l'intelligence artificielle. Le but au final, c'est que ces outils d'IA se retrouvent partout dans l'économie chinoise et surtout que Pékin ait moins besoin des technologies américaines. Et même si les deux pays commencent tout juste à discuter des risques qui sont liés au développement rapide de l'IA, aucun des deux ne veut réellement prendre d'engagement qui pourrait ralentir ses propres entreprises ni sa propre évolution. Donc c'est vrai qu'on parle beaucoup de sécurité en ce moment, mais la compétition, eh bien, elle est bel et bien présente.
3: Cléa Broders en ligne avec nous de Pékin pour notre dossier à retrouver sur notre site RFI.fr. On vient de l'entendre, donc il a beaucoup été question d'IA aux États-Unis. Le ballet des dirigeants aussi se poursuit à l'Assemblée générale de l'ONU. Volodymyr Zelensky a dénoncé la folie meurtrière de Vladimir Poutine en Ukraine. Le ministre russe des Affaires étrangères a promis, lui, qu'il n'y aurait aucune pause dans les combats. La présidente par intérim du Venezuela, Delcy Rodriguez, a de son côté promis que des élections seraient organisées dans son pays.
1: Il y a un dirigeant, en revanche, qui n'a pour l'instant pas pu s'exprimer à la tribune de l'ONU.
3: C'est le chef de l'armée soudanaise, Abdel Fattah al-Burhan. Il est également le président du Conseil souverain, mais il n'a pour l'heure pas de visa pour les États-Unis. Le Soudan est en proie, vous le savez, à la guerre, pire crise humanitaire au monde entre l'armée régulière et les forces de soutien rapide du général Hemeti. D'après des sources diplomatiques, Washington conditionne l'entrée du général al-Burhan aux États-Unis à l'acceptation d'une trêve au Soudan. Une pratique qui est contraire au droit international. C'est ce que nous dit Romuald Sioura, chercheur à l'Institut des Relations Internationales et Stratégiques.
7: Selon les accords qui ont été passés entre les États-Unis et l'ONU à partir de 1945 et surtout 1947, et au regard du droit international, Washington ne peut refuser un visa à un représentant d'un État membre. Par contre, ce qui s'est passé essentiellement à partir des années 1980 avec Ronald Reagan, les États-Unis, en cas de soupçon que la venue de telle ou telle personnalité pourrait représenter un danger d'ordre national, oui, là, les États-Unis se sont donné le droit de refuser des visas. Le cas le plus frappant a été Ronald Reagan, donc dans les années 80, qui avait refusé son visa à Yasser Arafat. Mais même sous le prétexte d'un danger menaçant les États-Unis, cela demeure une violation du droit international par les États-Unis. Mais depuis maintenant une quarantaine d'années, c'est devenu monnaie courante et il n'y a rien d'étonnant à voir Donald Trump refuser à un chef d'État son visa pour entrer sur le sol des États-Unis.
3: Romuald Sioura avec Alexandra Branjon et Abdel Fattah al-Burhan n'est pas le seul dirigeant concerné. Les États-Unis ont aussi refusé d'octroyer un visa à Mahmoud Abbas, le président de l'autorité palestinienne. Une décision que le secrétaire général de l'ONU a dit regretter profondément. Un juge fédéral américain ordonne à la Maison-Blanche de rétablir immédiatement l'accès à CNN, MS Now et Politico, les trois médias bannis par l'administration Trump. D'après le tribunal, cette suppression des accréditations a probablement violé les droits constitutionnels des organisations. Nous sommes dans une situation de guerre totale. Ce sont les mots du vice-président du TPLF, le Front de Libération du Peuple du Tigré, à nos confrères de l'agence France Presse. Le TPLF et ses alliés se battent en ce moment contre les forces fédérales éthiopiennes. Une reprise des combats qui fait craindre un nouveau conflit 4 ans après la fin de la guerre au Tigré en Éthiopie.
1: Ce n'était pas arrivé depuis 18 ans.
3: Un pape sera demain en visite officielle en France. Une invitation conjointe de l'État et de l'UNESCO. Léon XIV sera d'abord à Paris où son programme est chargé. Audience à l'Élysée, déambulation dans le quartier latin, veillée de prière au Stade de France, puis une messe en plein air, place de la Concorde. Le pape est ensuite attendu à Lourdes puis à Metz. Au total, 4 jours et des dizaines de milliers de fidèles attendus. C'est son 5e déplacement depuis son élection. Marie Cazadobé, pourquoi a-t-il choisi la France ?
1: Si Léon XIV a accepté l'invitation de la France, c'est en partie pour pouvoir y aborder des questions géopolitiques. Le pays reste une puissance régionale, une puissance européenne. L'occasion pour le souverain pontife d'évoquer le Proche-Orient, la guerre en Ukraine ou encore la défense du multilatéralisme. En sachant que le Vatican partage avec les autorités françaises des positions communes. Autre avantage de la France, elle compte des institutions internationales. François Mabi dirige l'Observatoire géopolitique du religieux.
8: Le pape a un intérêt évident pour le dialogue entre les civilisations. Et donc, venir en France, c'est également aller à l'UNESCO et délivrer un discours sur ce sujet. Et puis, la France, c'est également un pays qui a été marqué par le conflit franco-allemand à plusieurs reprises. Et aller à Metz, c'est avoir la possibilité de délivrer un discours sur la sécurité européenne, mais également sur le rapprochement entre les adversaires d'hier.
1: Si les autres thèmes de cette visite, les scandales sexuels dans l'Église, l'accueil des migrants, le dialogue avec la jeunesse ont déjà été abordés lors de son voyage en Espagne en juin dernier, Léon XIV pourra en France délivrer des messages spécifiques. Dans un pays où les baptêmes de jeunes adultes connaissent une forte hausse et où une commission indépendante a remis en 2021 un rapport particulièrement exhaustif sur les crimes commis au sein de l'Église.
3: Marie Cazadobé, Léon XIV attire aussi les candidats à la présidentielle en France. Marine Le Pen, Édouard Philippe ou encore Gabriel Attal assisteront à la messe samedi, place de la Concorde, contrairement au président Emmanuel Macron, qui lui ne prendra part à aucune des messes de Léon XIV. L'actualité politique en France est le tout premier débat télévisé des candidats à la primaire de la gauche. Aurélie Fille hier soir, Olivier Faure, Raphaël Glucksmann, Ségolène Royal, Jérôme Guedje et Emmanuel Morel. Le premier tour de cette primaire doit se tenir les 9 et 10 octobre prochains.
1: Elle est toujours devant la justice, accusée de corruption et de trafic d'influence.
3: Le procès de Rachida Dati se poursuit. L'ancienne eurodéputée et ministre a perçu 900 000 euros d'honoraires du groupe automobile Renault-Nissan. En échange, le parquet la soupçonne d'avoir porté les intérêts de l'entreprise devant le Parlement européen. Des accusations qu'elle réfute et elle a à nouveau tenté de se défendre hier à la barre dans une très longue et plutôt décousue journée d'audience, Tanita Fallet.
9: Oui, Rachida Dati a travaillé comme avocate pour Renault-Nissan. Oui, elle était eurodéputée, mais non, elle ne s'est jamais mise en situation de conflit d'intérêts. Droite et statique, elle ne se démonte pas face aux questions du parquet qui tente de la mettre en difficulté. Vous avez un sentiment ? Moi, j'ai la loi, lâche-t-elle au procureur financier. La prévenue persiste et signe, elle a toujours tout fait dans les règles, mais elle ne parvient pas à dire avec précision quel était son rôle dans les négociations pour la construction d'une méga-usine à Tanger, ou encore comment elle a conseillé le groupe sur l'Iran. Lorsque ces éléments plus techniques sont évoqués, Rachida Dati s'emballe, elle parle si vite que la présidente doit lui demander de ralentir. Autre point sur lequel elle a du mal à se justifier, son calendrier. Pourquoi ces rendez-vous au Maroc pour le compte de Renault-Nissan ne figurent pas dans ses agendas ? Comment a-t-elle cumulé ses mandats publics avec ses activités d'avocate ? Là, elle apporte des réponses lacunaires qui ne permettent toujours pas de comprendre clairement quel contrat l'a relié à Renault-Nissan.
3: Et puis Andréane, les Parisiens étaient-ils d'irréductibles Gaulois ? Pour la toute première fois, des archéologues ont redécouvert un pan de mur dont l'origine remonte à l'occupation gauloise de la ville. À l'époque, Paris n'était pas Paris, mais Lutèce. Et la suite, c'est Haute-Villiers-Moriamé qui nous la raconte.
1: Berceau de la ville de Paris, l'île de la Cité est étudiée de près par les archéologues. Avant donc que des travaux soient réalisés à l'hôpital de l'Hôtel-Dieu, des fouilles préventives ont été organisées cette année. Fouilles qui ont déjà permis, et sans surprise, de retrouver des vestiges des époques antiques et médiévales. Mais pas seulement, car en dessous, il y avait aussi
10: un mur qui est constitué à la fois de blocs de pierre et d'un poutrage interne en bois, qui est tout à fait caractéristique des murs de la fin de l'époque gauloise.
1: Dorothée Chaoui-Derieux, conservatrice du patrimoine au ministère de la Culture.
10: On a découvert beaucoup de fragments d'amphores, on a un fer de lance de tradition gauloise. Voilà, on a tout un tas de faisceaux qui nous permettent aujourd'hui d'émettre l'hypothèse qu'on serait peut-être sur le mur de l'oppidum des Parisiens, tel qu'il est cité par Jules César dans la guerre des Gaules. Oppidum, c'est une place forte, c'est un peu une capitale pour un peuple gaulois.
1: Jusqu'ici, il n'avait jamais été possible d'établir avec certitude l'endroit où était installée la cité, alors contrôlée par les Gaulois.
10: Il a fallu un mois pour qu'on se mette tous à se dire, mais peut-être qu'on est bien sur ce mur que les archéologues parisiens recherchent depuis des dizaines, voire des centaines d'années. Et voilà, peut-être qu'on a, nous, cette chance aujourd'hui d'être là au bon endroit, au bon moment.
1: Les fouilles à l'Hôtel Dieu vont se prolonger avec l'espoir de faire d'autres découvertes sur l'occupation gauloise de Lutèce.
11: Je joue avec mon ennemi comme un chat avec une petite souris. La petite souris fait un bond par ici et je l'attrape avec ma patte. La petite souris fait un bond par là, je l'attrape avec ma patte. Et à la fin de la journée, je lui aplatis la cervelle.

0: importante concernant le virus Ebola.
1: Non.
0: Tous les responsables de nos services...
1: Fils.
0: On s'est parlé pour savoir est-ce qu'on est prêt.
1: Prêt.
0: Mais je peux vous dire qu'on est prêt à faire face à un problème comme celui-là.
1: Non.

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0: Le genre humain, amis auditeurs, amis auditrices, bonjour. Vous êtes bien sur la clé des ondes 90.1. Vous écoutez l'émission Acétone qui fait sa rentrée ce mercredi. J'ai dans le studio mon ami Régis. Bonjour Régis.
1: Bonjour.
0: Voilà, et tu es président de l'ARAC 33, tu es secrétaire national de l'ARAC aussi.
1: Un des secrétaires nationaux.
0: Alors, je t'ai invité parce que j'ai vu que l'ARAC avait beaucoup de rendez-vous. Il y a plein de choses qui sont en train de se mettre en place et qui vont donner lieu à certains rendez-vous. Et donc, tu vas nous déployer et nous informer de tout ça. Juste, Régis, rappeler quand même ARAC 33. C'est l'association républicaine des anciens combattants. C'était... pour l'amitié.
1: C'est aujourd'hui l'association républicaine des combattants pour la solidarité, l'amitié, la paix, contre le racisme et pour les coopérations et bien entendu pour la paix. Bien entendu pour la paix. Depuis sa création en 1917 par Henri Barbusse.
0: Et puis on va développer ça avec l'actualité que j'ai choisie pour cette émission. On va commencer par le petit mot et l'édito du Réveil. Le Réveil qui est le journal de l'ARAC.
1: Notre journal national.
0: Voilà. Et donc l'édito, c'est le président de l'ARAC national qui l'écrit. C'est Patrick Staat. D'accord, secrétaire général. Et voilà ce qu'il dit. Demain dépend de notre engagement. C'est une rentrée sociale sous haute tension qui commence avec les travailleurs de la santé, des industries électriques et gazières, de l'enseignement supérieur avec le soutien des étudiants le 15 septembre. Le rythme va monter crescendo jusqu'à la fin du mois avec une journée qui va faire office de point d'orgue avec un appel intersyndical dans la fonction publique et une grande manifestation des sapeurs-pompiers à Paris le 29 septembre s'annonce chaud. La colère monte, ça suffit. Les Français veulent des services publics, ils veulent plus de soignants dans les hôpitaux, plus d'enseignants pour leurs enfants, tous les services publics si utiles à notre pays. Le gouvernement confirme une nouvelle cure d'austérité avec les coupes budgétaires du printemps dernier, en annonçant encore 3 milliards d'euros de baisse des dépenses publiques pour 2026, 2 milliards de limitation des dépenses des collectivités territoriales, 1 milliard de baisse du budget de la sécurité sociale, ce qui devrait de plus se confirmer dans le projet de loi de finances 2027 pour 12 milliards d'euros de coupes budgétaires. Au lieu d'investir dans la guerre, il faut investir dans la vie. La guerre sert de prétexte à étouffer la colère, à casser les avancées et acquis sociaux. On le voit chaque jour. La France et les Européens sont prêts à défendre la liberté et le droit, au prix du sang s'il le faut, a affirmé Emmanuel Macron dans son dernier discours aux armées. La rallonge de 36 milliards d'euros en faveur du budget des armées d'ici 2030 le porte à 436 milliards. La guerre peut devenir une réalité si nous ne réagissons pas. Notre monde est à un tournant de son histoire. Le réarmement et la fin des accords sur le nucléaire peuvent nous faire rentrer dans une guerre, dans une grande incertitude quant à notre avenir commun. Aujourd'hui, plus que jamais, appuyons-nous sur notre histoire, sur les combats de notre peuple pour redonner sens, redonner les valeurs fondamentales de notre pays. Notre histoire passe par 1789 et la Révolution française, les combats ouvriers d'avant 1914, le rejet de la guerre de 14-18, le Front populaire, les avancées sociales de 1936, la lutte contre le nazisme, le fascisme, l'extrême droite, la mise en œuvre du programme du Conseil national de la Résistance, 1968, petit point. Liberté, égalité, fraternité ont du sens. Cette devise est le fondement de la République. Ne laissons pas la colère qui habite chacun d'entre nous être récupérée et servir les objectifs du patronat et de l'extrême droite. Alors, nous devons réagir, défendre nos valeurs, défendre la paix, défendre la souveraineté des peuples, le respect du droit international. Engageons l'action pour l'amitié entre les peuples, la solidarité, la mémoire, l'antifascisme et la paix. Je pense que tu es d'accord, bien évidemment, avec cet édito. Tu y rajouterais quoi ? Qu'est-ce qui y manque dans cette
1: Au-delà
0: analyse ?
1: Au-delà de l'accord, bien sûr, je suis d'accord, mais je pense qu'il colle véritablement à la situation que nous vivons aujourd'hui, la situation présente, la situation économique, politique, sociale, nationale comme internationale, car nous ne vivons pas une période ordinaire. Patrick rappelle toutes les difficultés que nous avons, y compris par les guerres qui sont en cours, et au moment où près de 100 conflits marquent la planète, à un moment où pèse le risque d'une nouvelle guerre mondiale, avec la montée du Front National, enfin de l'extrême droite, des extrêmes droites, je crois que l'action, il le développe bien. Je crois que l'action, je suis sûr que l'action de l'Irak, notamment, mais avec d'autres et du peuple, pour comprendre les causes des guerres, pour imposer la paix, le droit international et le respect de la souveraineté des peuples, eh bien, ces actions-là sont décisives. On en va parler, on va détailler, bien entendu. Mais quand même, quoi, nous devons, devant la montée de l'extrême droite, en Europe et en France, œuvrer pour que l'histoire ne se répète pas et faire en sorte que nous ne revivons pas la période sombre que nous avons déjà vécue, dont tout le monde a les mémoires. Et c'est la raison pour laquelle l'Irak travaille à l'amitié, à la solidarité, mais aussi à la mémoire et à l'histoire. Voilà. Et donc, effectivement, si on n'avait que quelques points de repère pour illustrer la particularité de la situation que nous vivons aujourd'hui, eh bien, faut citer les crimes qui ont lieu de la part de l'extrême droite, qui montrent la dangerosité de la situation dans laquelle nous sommes aujourd'hui. C'est par exemple le procès qui se tient pour les assassins de Federico Aramburu, tué par l'extrême droite à Paris. C'est aussi la situation qui s'est développée à Carcassonne, dans une cité comme Carcassonne, où l'extrême droite ne s'est pas privée de faire preuve de racisme et d'antisémitisme. C'est aussi Marine Le Pen, aux portes de Bordeaux, après les incendies. Et c'est aussi l'AFD en Allemagne et l'extrême droite en Allemagne qui viennent de gagner, entre guillemets, deux Länder. C'est pas anodin. Donc, oui, la conclusion de l'édito de Patrick Stadt.
0: Je rajoute juste, pas n'importe quelle extrême droite, c'est les nazis de l'AFD.
1: Oui, c'est les nazis de l'AFD, l'AFD, bien sûr, bien entendu, sur lequel tout le monde s'inspire, que ce soit en Italie ou en France, y compris Marine Le Pen, ou d'autres, bien entendu. Et dans la conclusion, c'est effectivement, ne laissons pas le terrain au Front National et à l'extrême droite. C'est la raison pour laquelle notre édito s'intitule « Tous dans la rue » et j'espère qu'on va pouvoir détailler.
0: « Tous dans la rue », c'est pour le samedi 29. Il y a samedi prochain, le 26, qui arrive pour « Marche contre le climat, la justice ». On y reviendra. En tout état de cause, moi j'ai relevé quelque chose qui manque quand même dans cet édito qui est clair, concis, important, qui remue hein, quand on le lit. Il parle du patronat et de l'extrême droite, mais il n'y a pas le mot capitalisme, parce que c'est quand même les guerres du capitalisme aujourd'hui.
1: De l'impérialisme.
0: Et oui. De l'impérialisme capitaliste.
1: Absolument, absolument. Mais je crois que c'est bien compris quand on voit l'offensive de Trump et ce qui se passe en Europe. C'est bien sûr le capital. Le capital aujourd'hui attaque avec une force nouvelle pour développer ses stratégies et englober dans les guerres qu'il fait tous les pays qu'il pourra. Ça a été la tactique, c'est toujours la stratégie, pas une tactique, mais la stratégie de Trump. On en veut pour preuve la carte qu'il a développée, qu'il a montrée, où le drapeau américain flotterait sur sur l'ensemble de l'Europe, voire du monde. C'est son ambition. Voilà. Je crois que quand on parle de conflit, comme ça a été évoqué, et d'un édito, et quand on regarde la réalité dans le monde, se rappeler que l'ONU, pour ce qui la concerne, l'ONU est là pour faire respecter le droit international. Et il est bon peut-être, sûrement même, de se rapprocher de la charte des Nations Unies, dans son préambule, qui rappelle deux choses essentielles. Nous, les peuples des Nations Unies, c'est la déclaration de l'ONU qui a été votée lors de sa création après la guerre, à San Francisco. Nous, les peuples des Nations Unies, les peuples, non pas les dirigeants ou les puissants, nous sommes résolus à préserver les générations futures des fléaux de la guerre qui, deux fois, en l'espace d'une vie humaine, a infligé à l'humanité d'indicibles souffrances. Et à ces fins, ajoute le préambule, nous sommes résolus à pratiquer la tolérance, à pratiquer le vivre en paix l'un avec l'autre, dans un esprit de bon voisinage, à unir nos forces pour maintenir la paix et la sécurité internationale, à recourir aux institutions internationales pour favoriser le progrès, les progrès économiques et sociaux, la culture de tous les peuples. Il s'agit donc bien des peuples et non pas de quelques dirigeants qui s'appellent Trump, qui s'appellent Macron ou Merz ou autre. Voilà. Donc je crois que c'est ça qui nous motive pour faire en sorte que, oui, chacun des peuples retrouve sa souveraineté et chaque participant de ces peuples retrouve ses droits du peuple, ses droits démocratiques, ses droits républicains et sociaux.
0: Oui, en tout cas, l'ONU est bien paralysée aujourd'hui. On l'a vu dans le conflit israélo-palestinien, hein, où malheureusement, les Palestiniens se font massacrer et continuent à se faire massacrer à Gaza. Ça ne s'arrête pas. Et il y a effectivement, là, au niveau de la Cisjordanie aussi, il y a des attaques israéliennes. Et on voit bien, malheureusement, qu'il y a l'ONU a été... Toutes les structures internationales qui auraient pu empêcher ce conflit, ou du moins l'arrêter, ont été complètement bloquées et paralysées.
1: Alors, c'est extraordinaire, parce que les Nations Unies ont bénéficié, si je puis dire, de l'influence de Franklin Roosevelt. C'est des Américains, comme la Société des Nations, avaient bénéficié des influences de Wilson. Et ce sont les premiers qui ne respectent pas ce qu'ils ont fait voter. Y compris au niveau international, ils ne connaissent pas la Cour pénale internationale, ils ne connaissent pas les institutions, ils se retirent de l'UNESCO, et c'est eux qui enfreignent la loi et le code, le droit international, en intervenant dans les pays, en intervenant militairement sur le territoire des pays. Gaza, mais l'Iran, le Venezuela, la Corée ou autre, le Vietnam sont des exemples, et ça continue. C'est ça qu'il faut arrêter.
0: Allez, on va s'arrêter là sur cette petite introduction dans l'émission Acétone. Et nous allons continuer cette émission avec le journal d'Acétone. Et nous allons commenter avec Régis l'actualité politique et sociale que nous allons décaper ensemble.

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1: Eh bien justement, l'ONU, on va en parler parce qu'à New York, il y avait une conférence de l'ONU et nous avons Macron et Trump qui en ont profité pour débattre de la guerre et de leur stratégie et de leurs priorités stratégiques. Le président français a appelé à un moratoire sur les frappes contre les infrastructures énergétiques dans la guerre en Ukraine et les deux présidents ont échangé sur le conflit en Iran lors d'une entrevue lundi soir avec l'Assemblée avant l'Assemblée générale de l'ONU. Paris et Washington vont œuvrer ensemble à obtenir un moratoire sur les frappes contre les infrastructures énergétiques et contre les infrastructures civiles ukrainiennes, a poursuivi le président français dans un message accompagné d'une photo le montrant souriant en train de serrer la main de son homologue américain. Nous avons longuement discuté de l'Ukraine et de la Russie, de la nécessité d'aider plus rapidement et plus fermement nos amis ukrainiens en termes d'intercepteurs, parce que c'est la question clé d'un point de vue défensif, a indiqué Emmanuel Macron après l'entretien. Nous avons décidé d'agir ensemble pour résorber les tensions sur le marché de l'énergie en protégeant les infrastructures critiques au Moyen-Orient et la liberté de navigation dans le détroit d'Ormuz, a déclaré Emmanuel Macron dans un message publié sur X. Ils ont décidé d'agir ensemble également de la manière de mieux sécuriser les sites pétroliers en mer Rouge et d'assurer la reprise des flux d'hydrocarbures à la sortie du golfe Persique. La France veut travailler avec les Américains sur une résolution du Conseil de sécurité de l'ONU garantissant la liberté de navigation dans le détroit d'Ormuz, a précisé une source diplomatique.
2: Alors, les paroles ont une importance, les actes aussi qui suivent les paroles. C'est ça qui est important. Le président Macron, en fin de mandat, en fin de règne, s'est autoproclamé chef de guerre en Europe pour aider l'Ukraine et pour essayer d'avoir cette force militaire qui permettrait, selon lui, d'assurer la sécurité de l'Europe. Il est prêt à partager pour cela la force de dissuasion nucléaire que nous possédons. C'est-à-dire mettre à disposition, par exemple, de l'Allemagne, cet homme de l'Allemagne, la bombe atomique. On voit tous les dangers. En n'oubliant pas que le président Macron est à la tête d'un État, la France, qui est le deuxième, j'allais dire trafiquant, le deuxième fabricant d'armes et négociant d'armes dans le monde, le deuxième après les États-Unis. Et l'attitude qu'il a, effectivement, n'est pas celui d'un président ou d'un homme politique qui chercherait une solution diplomatique. C'est celui qui veut imposer une force, la sienne. Quant au président Trump, on voit bien que ses paroles, souvent, sur les questions de la guerre, sont suivies par les actes, mais sur les questions de paix, c'est rarement le cas. Et l'exemple le plus dramatique, c'est bien entendu Gaza, mais c'est aussi l'Iran. C'est aussi l'Iran, comme ça, l'Iran et tout le Moyen-Orient et le Proche-Orient qui se trouvent enflammés sous les bombes des Américains. Et ils cherchent, bien entendu aussi, à faire par dérogation, c'est l'Europe qui fera la guerre des Américains à leur place sur le territoire européen.
1: Dis-moi Régis, parce que quand on lit ce petit papier là par rapport à la guerre ukraino-russe, ils nous disent on recherche la paix. Dans les faits, si on lit bien, la guerre ukrainienne, les Ukrainiens attendent qu'on leur envoie des intercepteurs. Hein, voilà. Donc c'est encore des moyens, bien évidemment, de défense. On ne peut pas leur refuser ça, bien évidemment. Mais derrière, puisqu'on donne des moyens de défense et de défense et de défense, ils ont donné... Voilà, c'est pour poursuivre la guerre. Et donc, c'est pour permettre à l'Ukraine de repartir à l'offensive. Donc, dans les faits, il n'y a pas de vraie recherche de la paix.
2: Il y a au contraire une augmentation de production d'armes, que ce soit en Pologne, que ce soit en Lituanie. Je viens de voir sur les réseaux sociaux que, y compris la Belgique, se réarmait aujourd'hui. La Belgique, après la Hollande qui commande des sous-marins, après l'Allemagne qui a augmenté son budget militaire de 100 milliards, c'est pas rien, 100 milliards. c'est pas rien. Et donc on voit bien que aujourd'hui, c'est l'aspect guerrier qui est privilégié aux dépens des actions diplomatiques, de coopération et d'amitié avec les peuples, par tous les dirigeants. Et le président ukrainien n'est pas mieux en la matière, parce que c'est toujours davantage d'armes qui réclament, bien sûr, pour se défendre, dit-il, mais c'est aussi pour poursuivre une guerre contre les Russes, contre les Slaves, contre les Soviétiques, entre guillemets, parce qu'ils voient toujours la Russie avec ce prisme déformant-là, pour continuer à produire un foyer de précarité de paix dans cette partie du monde.
1: Bon, tu dis pour la Russie un prisme déformant. Malheureusement, c'est pas un prisme déformant. Poutine est un extrémiste au pouvoir, un vrai dictateur en Russie. Et comme tous les dictateurs, il s'appuie sur la guerre pour pouvoir se maintenir au pouvoir. Il y a des élections qui arrivent, qui sont totalement antidémocratiques. Donc, ce qu'il faut, c'est bien évidemment combattre l'ours russe, entre guillemets, hein, parce que c'est quand même un ours extrémiste aujourd'hui. Alors, la vision des soviétiques, c'était le 21e siècle, mais là, il y a une vraie vision agressive, violente, et pire, ils se sont permis de rentrer dans un pays qui n'est pas le leur. Donc, il est normal que les Ukrainiens se défendent, hein, par rapport à cette agression qui, en plus, de toute façon, vient de quelqu'un qui est de droite extrême et d'extrême droite, qui est soutenu aussi là-bas. Cette politique et ce gouvernement est soutenu par Russie Unie, que tu sais toi-même que c'est des fascistes néo-nazis. Voilà. Bon, j'irai pas plus loin. Ceci étant dit, on voit bien l'axe qui est pris, hein. Alors, ils font semblant de nous dire oui, on agit pour la paix, etc. Dans les faits, tu l'as très bien dit, tout le monde s'arme, tout le monde se réarme. On envoie en pagaille des moyens de défense pour le peuple ukrainien, c'est normal. Mais est-ce qu'il n'y aurait pas, d'après toi, un autre moyen pour essayer d'arrêter ce conflit, simplement ? Parce que derrière, c'est quand même les peuples qui payent ça au prix du sang et des larmes, au prix fort. Que ce soit le peuple ukrainien gravement impacté ou le peuple russe maintenant, puisque les drones, et bravo à l'Ukraine, hein, d'envoyer des drones sur le territoire russe pour qu'ils comprennent ce que c'est que le prix du sang. Et encore, les drones sont envoyés, sauf exception, sur des usines, pour éviter les zones. Ils ont cette conscience-là quand même, les Ukrainiens, il faut leur reconnaître ça. Franchement, il n'y aurait pas un autre moyen, d'après toi ? Est-ce que vous avez...
2: L'ONU, bien sûr, la négociation.
1: Mais l'ONU, elle est complètement dépassée, là. Ils sont hors sol, hors zone.
2: Il y a les institutions européennes. Mais je veux dire que, quand je parle de prisme déformant, je ne parle pas, bien entendu, des degrés de cruauté qui sont inventés pour poursuivre les guerres avec les outils comme des drones. C'est tout à fait terrible, ça, tout à fait catastrophique. Donc je veux dire que les pays occidentaux continuent à considérer le peuple russe et la Russie comme si c'était encore l'Empire soviétique. Voilà, c'est de ça qu'il s'agit.

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